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0: 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Bonjour.
1: Bonjour, la forêt de Fontainebleau, toujours en proie aux flammes. Le bilan s'alourdit avec près de 2000 hectares parcourus par un incendie d'ampleur exceptionnelle. Le ministre de l'Intérieur, Laurent Nunez, a confirmé que deux personnes suspectées d'être à l'origine du feu ont été interpellées. Et puis même une fois ce feu fixé, ce qui n'est pas encore le cas ce matin, il faudra encore plusieurs jours, voire plusieurs semaines pour éteindre complètement l'incendie et s'assurer qu'il n'y a pas de reprise. Sur le front de la canicule patience, la France va bientôt pouvoir respirer. Pour ce mardi 14 juillet, la vigilance rouge recule dans l'ensemble du pays avec 26 départements concernés et 58 en vigilance orange. Ultime défilé du 14 juillet pour Emmanuel Macron. Ce mardi, le président de la République assiste à une cérémonie militaire historique marquée par une participation record de près de 7000 soldats et une forte dimension internationale dédiée à l'Ukraine. Le chef de l'État entend illustrer son bilan en matière de défense et de réarmement après 10 ans de mandat, et ce malgré les critiques de l'opposition sur la mise en scène de l'événement. Et puis un triste anniversaire, 10 ans après l'attentat de Nice, les victimes, elles réclament justice. Si les complices du terroriste ont été condamnés, les familles espèrent désormais un procès sur les failles de sécurité. Elles accusent les autorités locales de l'époque d'avoir manqué d'anticipation lors du feu d'artifice. L'enquête transfert à Marseille s'est accélérée ces dernières semaines avec des perquisitions et auditions qui redonnent un nouvel espoir aux parties civiles pour obtenir enfin des réponses. 5 heures de mission. Cette nuit, les forces américaines ont frappé des cibles militaires dans plusieurs villes portuaires du sud de l'Iran, annonce le commandement américain pour le Moyen-Orient. Parallèlement, le président américain Donald Trump a déclaré que les États-Unis allaient prendre le contrôle du détroit d'Ormuz. Il a aussi annoncé le rétablissement d'un blocus total sur l'ensemble des ports iraniens. Du côté des Bleus, tous les voyants sont au vert ce soir pour la demi-finale de la Coupe du Monde 2026 contre l'Espagne à Dallas. Le groupe affiche complet. Didier Deschamps a confirmé le retour d'Aurélien Tchouaméni. Le sélectionneur n'a pour le moment pas indiqué s'il débuterait ou non la rencontre. De son côté, Kylian Mbappé s'est entraîné à part à cause d'une cheville douloureuse après le gros coup reçu dans le match contre le Maroc. Coup d'envoi à 21h.

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1: Bonjour à tous, l'horoscope de ce mardi 14 juillet, on commence avec les béliers. Votre esprit d'initiative n'est pas au top, ne doutez pas pour autant de vos capacités. Les taureaux, en refusant que l'on vous fasse la morale, vous profiterez du meilleur et vous obtiendrez l'impossible. Les gémeaux, ménagez-vous un délai de réflexion avant d'engager des transformations radicales. Les cancers, n'hésitez pas à déléguer certaines responsabilités. Les lions, si la tentation vous gagne de ralentir l'allure, cela vous permettra de mieux envisager l'obstacle. Les vierges, les problèmes que vous affrontez ne sont pas trop graves et ils ne gâcheront pas la bonne journée qui vous attend. Balance, le moment est idéal pour partager du bon temps. Scorpion, il est temps d'entreprendre un dialogue difficile aux premiers abords. Vous dénouerez la situation. Les sagittaires, vous épatez la galerie, vous bénéficiez d'un rayonnement qui attire le succès comme un aimant. Les capricornes, si vous êtes amoureux, vous passez une belle journée. Les Verseaux, vous allez prendre plaisir à vous déconnecter de l'agitation quotidienne. Et puis les poissons, pas de doute, vous êtes en pleine forme.
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1: Bonjour à toutes et à tous, on débute avec sans doute le match le plus important pour l'équipe de France depuis le début de cette Coupe du Monde. Les Bleus affrontent l'Espagne ce mardi soir en demi-finale du Mondial Nord-Américain à 21h à Arlington, tout près de Dallas au Texas. Le premier match que les Bleus disputent dans l'Ouest des États-Unis depuis le début de la compétition et face à un adversaire redoutable sur le papier. Au vu des dernières confrontations face à la France, en 2024 les Espagnols battaient les Bleus en demi-finale de l'Euro à Munich. En juin 2025, l'Espagne l'emportait 5 buts à 4 en demi-finale de la Ligue des Nations. Cette fois, après avoir mené 5-1 à la mi-temps, de quoi faire dire à Didier Deschamps que la Loja est favorite face à la France pour cette demi-finale. Un moyen aussi de renverser la pression sur les Espagnols alors que l'équipe de France a été l'une des plus séduisantes depuis le début du tournoi, notamment grâce à son quatuor offensif exceptionnel composé de Michael Olise, à Kylian Mbappé, Ousmane Dembélé et Bradley Barcola. Et cette rencontre sera arbitrée par le Salvadorien Ivan Barton, l'arbitre de 35 ans et s'est notamment illustré pour avoir exclu le joueur paraguayen qui s'était couvert la bouche pour parler à un adversaire lors de Turquie-Paraguay au premier tour. Barton a déjà arbitré 6 rencontres en Coupe du Monde dans sa carrière et plus de 280 matchs, dont plusieurs finales de l'équivalent de la Ligue des Champions en Amérique centrale et du Nord. France-Espagne, c'est ce mardi soir à 21h en français sur M6. Et demain, la deuxième demi-finale entre l'Angleterre et l'Argentine de Léo Messi. Là aussi, le coup d'envoi sera donné à 21h, mais depuis Atlanta. En cyclisme, reprise des choses sérieuses sur le Tour de France. Après la première journée de repos, hier, les coureurs vont partir à l'assaut et décollent du Massif Central. Ce mardi, la 10e étape part d'Aurillac direction le Lioran pour une étape à quasi 100% dans le Cantal avec 7 cols au programme dont les deux plus durs seront de première catégorie. Le dernier Français à avoir gagné un 14 juillet, c'était Warren Barguil le 14 juillet 2017 à Foix. Pogacar est toujours en jaune ce matin. Et puis en rugby, les Bleuets sont en finale de la Coupe du Monde U20. Les jeunes Français se sont imposés 26-22 face aux Baby Black. Les Bleuets affronteront l'Afrique du Sud en finale samedi à Tbilissi. Très belle journée de sport.
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0: Vos offres d'emploi avec France Travail, antenne de Terrasson-Lavilledieu. Offre 210 WCKR, intermède 24 pour le secteur de Montignac-Lasco recherche une ou un agent d'entretien propreté de locaux. Les débutants sont acceptés, le permis B est nécessaire. Le contrat proposé est un CDD de 3 mois de 6 heures par semaine. Offre 210 WCFW. Intermède 24 recherche également une ou un agent d'entretien propreté de locaux pour le secteur de Sarlat-la-Canéda. Les débutants sont acceptés, le permis B est nécessaire. Le contrat proposé est un CDD de 3 mois de 6 heures par semaine. Offre 210 VKLC, cap service à domicile recherche pour Terrasson un ou une aide ménagère à domicile. Un an d'expérience et le permis B sont demandés. Le contrat proposé est un CDD de 6 mois de 20 heures par semaine. Offre 210 VDMT. La société Penard située à Terrasson recherche une ou un couvreur. 4 ans d'expérience, un CAP, BEP et équivalent couverture ainsi que le permis B sont nécessaires. Le contrat proposé est un CDI de 49 heures par semaine. Offre 210 BCRW. Le camping La Nouvelle Creuse situé à Rouffignac-Saint-Sernin recherche une ou un saisonnier polyvalent en hôtellerie de plein air. Les débutants sont acceptés pour un contrat saisonnier de 2 mois de 4 heures par semaine. Toutes ces offres et le clic agenda sont disponibles sur francetravail.fr et cristalfm.org. 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
1: Alors on va regarder ensemble cette étonnante falaise. 66 mètres de haut, de calcaire devant nos yeux. Bien sûr, quand on passe dans la vallée, on ne peut que s'empêcher de la regarder. Parce que déjà, elle est lumineuse avec le soleil. Mais à l'époque préhistorique, Cro-Magnon est semi-nomade. Donc nos ancêtres cherchent un refuge. Et il y a une particularité au pied de ces falaises, c'est qu'il y a des abris sous roche. Alors un abri sous roche, c'est tout simplement un creux qui va permettre aux gens de venir s'y établir. Nous arrivons sous l'abri des Marseilles, qui est quand même l'un des plus grands abris d'Europe préhistorique. Il fait 50 mètres de longueur, 15 mètres de profondeur et une hauteur moyenne de 4 mètres. Et même à la préhistoire, il était encore plus haut. Le sol a monté avec le temps parce que la roche, elle se dégrade sous les effets du temps. Et donc, ça a monté de 7 à 8 mètres en moyenne sous l'abri. Et il y a une particularité aussi devant nous, côté extérieur, c'est qu'on a des roches effondrées. Parce qu'il n'y a pas que ça, c'est que l'eau, comme on a vu dans la grotte, traverse les falaises, la paroi. Et donc, on a ces infiltrations d'eau qui provoquent la fissuration des roches du haut de la falaise. Et donc, on a eu quelques éboulements par le passé. C'est pour ça que l'abri est en partie masqué par ces éboulements devant. Et il y a un luxe à vivre ici. On l'a à la maison aujourd'hui, on s'en rend même plus compte. Mais c'est qu'il y a le robinet. Il y a une source à bon débit qui probablement existait déjà à la préhistoire. Donc on imagine ces personnes en train de boire, prendre l'eau pour faire la cuisine, laver les peaux de bêtes. Et un abri quand même qui a changé, comme je vous disais. Et pour vous donner un ordre d'idée, regardez, c'était le sol 15 000 ans, en bas. Et là, vous voyez, c'est le sol 2026, là où on marche. On n'y comprend plus rien hein, quand je dis ça. Mais c'est tout simplement qu'il y a eu les archéologues qui ont été sélectifs sur un des côtés de l'abri à fouiller. Alors, des événements. Alors, il y a la visite à la lampe tempête qu'on fait notamment tous les lundis et jeudis soirs à 18h en ce moment. Aussi un atelier Cro-Magnon où on apprend en fait les gestes de la préhistoire. On montre comment on allume le feu, comment on allumait le feu avec les pierres, les gestes du chasseur à fabriquer une tente préhistorique.

0: 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Bonjour.
1: Bonjour, la France va bientôt pouvoir respirer, mais patience pour ce mardi 14 juillet. La vigilance rouge recule, mais concerne toujours 26 départements et 58 départements restant en vigilance orange. Météo France alerte sur de probables gros orages également demain. L'incendie dans la forêt de Fontainebleau prend une ampleur exceptionnelle. Les flammes ont désormais parcouru 1920 hectares, faisant de ce sinistre l'un des trois plus importants dans la moitié nord de la France en 20 ans. Face à cette situation, les moyens aériens sont massifs, avec 4 Canadair ayant déjà effectué 187 largages d'eau hier. 800 pompiers sont mobilisés. Par ailleurs, 2 suspects ont été interpellés, a annoncé le ministre de l'Intérieur. Laurent Nunez inquiet pour ce 14 juillet. Entre les risques d'incendie, les festivités et la demi-finale des Bleus, il a appelé les préfets à la vigilance maximale pour prévenir les débordements. Ultime défilé du 14 juillet d'ailleurs pour Emmanuel Macron. Aujourd'hui, le président de la République va assister à une cérémonie militaire historique marquée par une participation record de près de 7000 soldats, avec une forte dimension internationale dédiée à l'Ukraine. Le chef de l'État entend illustrer son bilan en matière de défense et de réarmement après 10 ans de mandat, et ce malgré les critiques de l'opposition sur la mise en scène de l'événement. Et puis 10 ans se sont écoulés depuis l'attentat de la promenade des Anglais à Nice. Pour cette occasion, le président de la République va aussi diriger ce soir la cérémonie mémorielle organisée place Masséna. C'est la deuxième fois qu'Emmanuel Macron va se rendre à Nice un 14 juillet après 2017 et le premier anniversaire de la tragédie. 5 heures de mission cette nuit pour les forces américaines qui ont frappé des cibles militaires dans plusieurs villes portuaires du sud de l'Iran. Parallèlement, le président américain Donald Trump a déclaré que les États-Unis vont reprendre le contrôle du détroit d'Ormuz et imposer un blocus total sur l'ensemble des ports iraniens. Enfin, c'est le grand soir pour les Bleus. Tous les voyants sont au vert pour la demi-finale de la Coupe du Monde 2026 contre l'Espagne à Dallas. Le groupe affiche complet. Didier Deschamps a confirmé le retour d'Aurélien Tchouaméni. Le sélectionneur n'a pas indiqué s'il débuterait ou non la rencontre. Et puis de son côté, Kylian Mbappé, lui, s'est entraîné à part à cause d'une cheville douloureuse. Après le gros coup reçu dans le match contre le Maroc, on croise les doigts. Coup d'envoi du match ce soir à 21h.

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1: Bonjour à tous, l'horoscope de ce mardi 14 juillet, on commence avec les béliers. Votre esprit d'initiative n'est pas au top, ne doutez pas pour autant de vos capacités. Les taureaux, en refusant que l'on vous fasse la morale, vous profiterez du meilleur et vous obtiendrez l'impossible. Les gémeaux, ménagez-vous un délai de réflexion avant d'engager des transformations radicales. Les cancers, n'hésitez pas à déléguer certaines responsabilités. Les lions, si la tentation vous gagne de ralentir l'allure, cela vous permettra de mieux envisager l'obstacle. Les vierges, les problèmes que vous affrontez ne sont pas trop graves et ils ne gâcheront pas la bonne journée qui vous attend. Balance, le moment est idéal pour partager du bon temps. Scorpion, il est temps d'entreprendre un dialogue difficile au premier abord, vous dénouerez la situation. Les sagittaires, vous épatez la galerie, vous bénéficiez d'un rayonnement qui attire le succès comme un aimant. Les capricornes, si vous êtes amoureux, vous passez une belle journée. Les Verseaux, vous allez prendre plaisir à vous déconnecter de l'agitation quotidienne. Et puis les poissons, pas de doute, vous êtes en pleine forme.
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0: 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Bonjour.
1: Bonjour, la fin de la canicule annoncée par Météo France avec l'arrivée d'orages parfois violents demain pour l'heure alors que la vigilance rouge recule. 26 départements sont toujours concernés et 58 départements restent en vigilance orange. L'incendie dans la forêt de Fontainebleau progresse toujours. Les flammes ont parcouru près de 2000 hectares faisant de ce sinistre l'un des plus importants dans la moitié nord de la France en 20 ans. 4 canadairs et plusieurs centaines de pompiers sont toujours mobilisés. Par ailleurs, 2 suspects ont été interpellés, a annoncé le ministre de l'Intérieur. Laurent Nunez qui s'inquiète pour ce 14 juillet entre les risques d'incendie, les festivités et la demi-finale des Bleus. Il a appelé les préfets à la vigilance maximale pour prévenir tout débordement. De son côté, Emmanuel Macron veut marquer le coup pour son dernier défilé. Malgré les critiques de l'opposition sur la mise en scène de l'événement, le chef de l'État entend mettre en avant son bilan en matière de défense et de réarmement après 10 ans de mandat. Au lendemain du sommet de la coalition des volontaires qui a réuni 37 pays hier à Paris, il veut réaffirmer son soutien à l'Ukraine et envoyer un message fort lors de cette cérémonie placée sous le thème du réveil stratégique de l'Europe, alors qu'il déclarait hier lors de son discours aux armées que la France est prête à défendre la liberté et le droit au prix du sang s'il le faut. Et puis 10 ans se sont écoulés depuis l'attentat de la promenade des Anglais à Nice. Pour cette occasion, le président de la République dirigera également ce soir la cérémonie mémorielle à Nice. Au Moyen-Orient, 5 heures de mission cette nuit pour les forces armées américaines qui ont frappé des cibles militaires en Iran. Parallèlement, le président américain Donald Trump a déclaré que les États-Unis vont reprendre le contrôle du détroit d'Hormuz. Enfin, on termine par du sport et du football, bien sûr, alors que tout est prêt pour ce soir pour la demi-finale de la Coupe du Monde 2026 face à l'Espagne. Le match aura lieu à Dallas, le groupe des Bleus affiche complet. En point presse, Didier Deschamps a confirmé le retour d'Aurélien Tchouaméni. Le sélectionneur n'a pas précisé si le joueur va débuter ou non la rencontre. Petit point d'inquiétude pour Kylian Mbappé qui lui s'est entraîné à part hier à cause d'une cheville douloureuse après le coup qu'il avait reçu face au Maroc. Mais le capitaine des Bleus est confiant et il sera bien présent au rendez-vous pour le coup d'envoi de ce match qui sera donné à 21h.

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0: 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Les titres de l'actualité. Bonjour.
1: Bonjour, la fin de la canicule annoncée par Météo France avec l'arrivée d'orages parfois violents demain pour l'heure alors que la vigilance rouge recule. 26 départements sont toujours concernés et 58 départements restent en vigilance orange. L'incendie dans la forêt de Fontainebleau progresse toujours. Les flammes ont parcouru près de 2000 hectares faisant de ce sinistre l'un des plus importants dans la moitié nord de la France en 20 ans. 4 canadairs et plusieurs centaines de pompiers sont toujours mobilisés. Par ailleurs, 2 suspects ont été interpellés, a annoncé le ministre de l'Intérieur. Laurent Nunez qui s'inquiète pour ce 14 juillet entre les risques d'incendie, les festivités et la demi-finale des Bleus. Il a appelé les préfets à la vigilance maximale pour prévenir tout débordement. De son côté, Emmanuel Macron veut marquer le coup pour son dernier défilé. Malgré les critiques de l'opposition sur la mise en scène de l'événement, le chef de l'État entend mettre en avant son bilan en matière de défense et de réarmement après 10 ans de mandat. Au lendemain du sommet de la coalition des volontaires qui a réuni 37 pays hier à Paris, il veut réaffirmer son soutien à l'Ukraine et envoyer un message fort lors de cette cérémonie placée sous le thème du réveil stratégique de l'Europe, alors qu'il déclarait hier lors de son discours aux armées que la France est prête à défendre la liberté et le droit au prix du sang s'il le faut. Et puis 10 ans se sont écoulés depuis l'attentat de la promenade des Anglais à Nice. Pour cette occasion, le président de la République dirigera également ce soir la cérémonie mémorielle à Nice. Au Moyen-Orient, 5 heures de mission cette nuit pour les forces armées américaines qui ont frappé des cibles militaires en Iran. Parallèlement, le président américain Donald Trump a déclaré que les États-Unis vont reprendre le contrôle du détroit d'Hormuz. Enfin, on termine par du sport et du football, bien sûr, alors que tout est prêt pour ce soir pour la demi-finale de la Coupe du Monde 2026 face à l'Espagne. Le match aura lieu à Dallas. Le groupe des Bleus affiche complet. En point presse, Didier Deschamps a confirmé le retour d'Aurélien Tchouaméni. Le sélectionneur n'a pas précisé si le joueur va débuter ou non la rencontre. Petit point d'inquiétude pour Kylian Mbappé qui lui s'est entraîné à part hier à cause d'une cheville douloureuse après le coup qu'il avait reçu face au Maroc. Mais le capitaine des Bleus est confiant et il sera bien présent au rendez-vous pour le coup d'envoi de ce match qui sera donné à 21h.

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0: 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Bonjour.
1: Bonjour, la fin de la canicule annoncée par Météo France avec l'arrivée d'orages parfois violents demain pour l'heure alors que la vigilance rouge recule. 26 départements sont toujours concernés et 58 départements restent en vigilance orange. L'incendie dans la forêt de Fontainebleau progresse toujours. Les flammes ont parcouru près de 2000 hectares faisant de ce sinistre l'un des plus importants dans la moitié nord de la France en 20 ans. 4 canadairs et plusieurs centaines de pompiers sont toujours mobilisés. Par ailleurs, 2 suspects ont été interpellés, a annoncé le ministre de l'Intérieur. Laurent Nunez qui s'inquiète pour ce 14 juillet entre les risques d'incendie, les festivités et la demi-finale des Bleus. Il a appelé les préfets à la vigilance maximale pour prévenir tout débordement. De son côté, Emmanuel Macron veut marquer le coup pour son dernier défilé. Malgré les critiques de l'opposition sur la mise en scène de l'événement, le chef de l'État entend mettre en avant son bilan en matière de défense et de réarmement après 10 ans de mandat. Au lendemain du sommet de la coalition des volontaires qui a réuni 37 pays hier à Paris, il veut réaffirmer son soutien à l'Ukraine et envoyer un message fort lors de cette cérémonie placée sous le thème du réveil stratégique de l'Europe, alors qu'il déclarait hier lors de son discours aux armées que la France est prête à défendre la liberté et le droit au prix du sang s'il le faut. Et puis 10 ans se sont écoulés depuis l'attentat de la promenade des Anglais à Nice. Pour cette occasion, le président de la République dirigera également ce soir la cérémonie mémorielle à Nice. Au Moyen-Orient, 5 heures de mission cette nuit pour les forces armées américaines qui ont frappé des cibles militaires en Iran. Parallèlement, le président américain Donald Trump a déclaré que les États-Unis vont reprendre le contrôle du détroit d'Hormuz. Enfin, on termine par du sport et du football, bien sûr. Alors que tout est prêt pour ce soir pour la demi-finale de la Coupe du Monde 2026 face à l'Espagne. Le match aura lieu à Dallas. Le groupe des Bleus affiche complet. En point presse, Didier Deschamps a confirmé le retour d'Aurélien Tchouaméni. Le sélectionneur n'a pas précisé si le joueur va débuter ou non la rencontre. Petit point d'inquiétude pour Kylian Mbappé qui lui s'est entraîné à part hier à cause d'une cheville douloureuse après le coup qu'il avait reçu face au Maroc. Mais le capitaine des Bleus est confiant et il sera bien présent au rendez-vous pour le coup d'envoi de ce match qui sera donné à 21h.

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1: Germinal Peyrot, président du conseil départemental de la Dordogne, était en visite le 9 juillet à Terrasson. Il s'est rendu au centre de secours, puis à l'entreprise Bovetti, au marché hebdomadaire, puis a inauguré le nouveau centre médico-social avant de rencontrer les agents de la maison du département. Cette journée s'est achevée autour d'un moment d'échange, au cours duquel Xavier Munoz, pour cette nouvelle édition de Couleur Périgord sur Cristal FM, a pu s'entretenir avec ce dernier.
2: Germinal Peyrot, que retiendrez-vous de votre visite en terre terrassonnaise aujourd'hui ?
3: J'ai été impressionné tout le long de la journée, d'abord chez les pompiers, parce que vous avez à Terrasson un centre de secours magnifique, très bien tenu, avec du beau matériel, avec des hommes et des femmes qui sont engagés, qui sont nombreux, 60 pompiers volontaires, les professionnels, il y en a 7, il y en aura bientôt 2 de plus. Et puis, vous avez 20 jeunes. Non, franchement, c'est un très beau centre et je pense qu'ils font un très, très bon boulot.
2: Le temps fort de cette journée, c'est bien sûr l'inauguration du centre médico-social. On rappelle, il se situe désormais rue Docteur Dupart. C'était essentiel de transférer les services sur un lieu, on va dire, plus fonctionnel, plus adapté. On peut-être rappeler également que ces services étaient logés au château Jeanne d'Arc jusqu'à présent.
3: Exactement. Les locaux, je remercie la municipalité de Terrasson qui nous a hébergés pendant de nombreuses années, mais il fallait que l'on construise un bâtiment neuf, il fallait qu'on ait des locaux fonctionnels, quoi. Voilà, vous l'avez visité comme moi, c'est pas le château de Versailles qu'on a construit, mais ce sont des locaux adaptés, des locaux fonctionnels, au travail de nos 15 employés du département, mais au travail du public, puisque l'on reçoit plus d'un millier de personnes ici. On a 2500 actes qui se font par téléphone, mais on reçoit plus de milliers de visites physique au CMS. Ce CMS, il faut dire une chose, il fait partie de l'unité territoriale de Sarlat. Dans tout le Périgord noir, où nous avons 83 000 habitants, il y a exactement 7 CMS, dont celui de Terrasson. Sur l'ensemble du département, c'est 33. Et en Périgord noir, on en a 7, dont celui de Terrasson.
2: Quel est le type de public que peut recevoir cette structure ?
3: Ces structures reçoivent des personnes qui ont besoin d'un secours ou qui ont besoin d'une aide. Quelquefois, c'est un secours financier face à l'augmentation des prix du gaz, de l'électricité, du fuel, etc., etc. Des fois, ce sont des questions d'emploi. Quelquefois, ce sont des questions d'appât, c'est-à-dire des gens qui demandent un plan d'aide pour pouvoir rester à domicile. Ensuite, vous avez la question de la natalité, puisque le CMS accueille les femmes enceintes qui ont le choix d'aller vers une sage-femme libérale ou vers un hôpital, mais on les accueille dans le CMS. On les suit après l'accouchement. Vous voyez, on fait la prénatalité, la post-natalité, l'évolution des enfants, etc., etc. Il y a la question des personnes qui perçoivent le RSA, puisqu'ils n'ont plus aucun revenu. Bref, il y a tous les problèmes sociaux. Des problèmes de couple, il y a une cancer conjugale, etc., etc. Tout ce qui touche la vie sociale de notre société.
2: Alors dans ce bâtiment, vous avez prévu également des pièces, hein, on va dire un peu plus isolées pour garder plus d'intimité peut-être. Je pense notamment à l'ASE et à la PMI.
3: Absolument, tout est bien cloisonné. L'ASE, c'est plutôt au deuxième étage. Les choses sont cloisonnées, les gens sont reçus en toute confidentialité. Et on a un standard téléphonique qui dispatche les gens en fonction de leurs demandes.
2: Lors de votre discours, vous avez évoqué les difficultés croissantes rencontrées par de nombreuses familles, les personnes âgées ou encore les bénéficiaires du RSA.
3: Pour ce qui est de l'enfance, il y a 12 ans, on avait 700 enfants qui étaient confiés au département à 98% par la justice. C'est le juge qui décide que un enfant ou des fois une fratrie va être retiré de la famille pour être placé sous la protection du département. Bon, c'est pas moi qui décide de ça, mais il y en avait 700. Aujourd'hui, on est à 1750, 12 ans après. Donc ça veut dire qu'il y en a plus de 1 millier qui sont venus. Ça dénote le mauvais état de la société, si vous voulez, le fait que des parents n'aient pas les moyens, j'allais dire culturels, sociaux, financiers, d'élever eux-mêmes leurs enfants.
4: Et comment on peut l'expliquer ça ?
3: On l'explique parce que la vie est difficile. Beaucoup de femmes se retrouvent seules. Beaucoup de femmes se retrouvent abandonnées. Le père des gosses, on ne le retrouve pas, il ne paie jamais la pension alimentaire. Elles se retrouvent avec des moyens très difficiles. Et l'évolution sociologique qu'on peut noter, c'est que les familles sont beaucoup plus distendues. Tout ça a toujours existé. mais un gosse que la famille ne pouvait pas élever, il était élevé par la grand-mère des fois, ou par la tante, ou par un oncle, il est resté dans le cercle familial. Aujourd'hui, le cercle familial, il est éclaté. Quand vous avez vos parents à Nice et les grands-parents en Bretagne, que vous habitez Terrasson, vous vous retrouvez isolé, mais les gens se retrouvent dans une situation où ils ne peuvent pas. Et ça, c'est aussi la vie rurale qui s'en va. Dans la vie rurale, dans les fermes, il y avait toujours la place pour tout le monde. Même quelqu'un qui souffrait d'un handicap, il était dans une ferme, il avait sa place, il avait son travail, même si c'était limité, il avait une fonction. Et comme la vie rurale disparaît et qu'elle s'est considérablement mécanisée, comme ce qu'on appelle les petits boulots n'existent plus non plus, il faut dire ça aussi. Alors la vie familiale qui s'est complètement disloquée, les gens ils se mettent ensemble, ils divorcent, ils n'ont même pas le temps de faire des enfants que déjà ils sont reséparés. Non mais c'est des évolutions sociologiques. Donc la vie est beaucoup plus dure. Et quand on se retrouve isolé, et bien qu'on n'a pas les moyens, et bien il y a un moment où ça craque et il faut que quelqu'un s'occupe des gosses, quoi. Et là, ils sont confiés au département.
2: Lors de l'inauguration, vous avez également tenu à rendre hommage et à remercier les agents du département.
3: Ils font un travail de réparation de la société et je les ai remerciés parce que je pense que ce travail est indispensable. On voit des gens dans la rue en France, mais s'il n'y avait pas tous les services sociaux, il y en aurait beaucoup plus. Et vous savez, dans les pays qu'on appelle en voie de développement, ben ces gens-là, ils meurent dans la rue. Hein. On a une société qui essaie de prendre soin. Et moi, mon travail au département, c'est de prendre soin. Prendre soin des périgourdins, prendre soin des gens qui sont malades, des handicapés, des personnes âgées. Prendre soin de la jeunesse, prendre soin des entreprises. C'est notre travail, ça, d'élus.
2: Enfin, malgré un contexte budgétaire difficile pour les collectivités, le département continue d'investir dans les services publics de proximité. Quelle sera votre priorité pour les mois à venir en matière d'action sociale ?
3: Si j'avais une priorité à dire, ce serait le domaine de la santé humaine. Et ce soir, il y a eu une question sur la santé animale. Parce que quand vous n'avez plus de vétérinaire, il n'y aura plus d'éleveurs. Si un jour il n'y a plus de veto, il n'y aura plus d'éleveurs. Donc je pense que cette question de la santé, elle est primordiale. Parce que on ne peut pas passer une vie sans avoir besoin de la santé. On peut se passer de beaucoup de choses dans la vie, mais on ne peut pas se passer d'un docteur. On ne peut pas se passer d'un spécialiste. On ne peut pas se passer de quelqu'un qui aura besoin de vous opérer pour prolonger votre vie ou la rendre plus agréable. Donc je crois que ce point-là de la santé, santé humaine, la santé animale et la santé, j'allais dire, environnementale, la santé de la planète, tout est lié. Et je crois que notre travail, ça va être encore mieux de prendre soin de la santé des autres et de la santé de la planète.
2: Merci Germinal Perrot.
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0: 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Bonjour.
1: Bonjour à tous. C'est un nombre record de militaires qui ont défilé sur les Champs-Élysées ce matin pour le dernier défilé du 14 juillet sous l'ère d'Emmanuel Macron. 35 pays membres de la coalition des volontaires étaient à l'honneur. Pour rappel, cette alliance portée par la France et le Royaume-Uni vise à garantir une paix durable en Ukraine après la fin de la guerre contre la Russie. Commémoration aussi à Nice. Ce mardi marque la troisième journée hommage aux victimes de l'attentat de Nice en juillet 2016 qui avait fait 86 morts et 450 blessés. Un défilé militaire s'est également déroulé ce matin avant une cérémonie hommage en présence d'Emmanuel Macron ce soir. Les incendies dans la forêt de Fontainebleau continuent de progresser. Ils ont déjà parcouru plus de 1900 hectares au total. 850 sapeurs-pompiers sont mobilisés, épaulés par des canadairs. Des bulldozers sont également entrés en action ce matin pour faciliter l'approche des engins des sapeurs-pompiers. Deux personnes suspectées d'être à l'origine de ces départs de feu ont été interpellées. Et conséquence de ces incendies, l'autoroute A6 reste fermée dans les deux sens sur une vingtaine de kilomètres qui traverse la forêt de Fontainebleau. De quoi provoquer des énormes bouchons hier soir sur le réseau secondaire. Et le retour de week-end prolongé ce soir s'annonce tout aussi compliqué. La journée est classée orange dans le sens des retours en Île-de-France, Normandie et dans la vallée du Rhône par bison futé. La canicule touche à sa fin selon Météo France, mais attention, des orages parfois violents sont attendus demain. Pour l'heure, alors que la vigilance rouge canicule recule, 26 départements sont toujours concernés et 58 autres restent en vigilance orange. À l'international, les États-Unis ont mené une troisième nuit consécutive de frappes contre l'Iran avant le rétablissement prévu du blocus naval des ports iraniens. Et puis sport et football, c'est le jour J pour l'équipe de France qui dispute ce soir sa demi-finale du Mondial face à l'Espagne. Une demi-finale qui a un goût de finale avant l'heure, début de la rencontre à 21h.

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Vos offres d'emploi avec France Travail, antenne de Terrasson-Lavilledieu. Offre 210 WCKR, intermède 24 pour le secteur de Montignac-Lascaux recherche une ou un agent d'entretien propreté de locaux. Les débutants sont acceptés, le permis B est nécessaire. Le contrat proposé est un CDD de 3 mois de 6 heures par semaine. Offre 210 WCFW. Intermède 24 recherche également une ou un agent d'entretien propreté de locaux pour le secteur de Sarlat-la-Canéda. Les débutants sont acceptés, le permis B est nécessaire. Le contrat proposé est un CDD de 3 mois de 6 heures par semaine. Offre 210 VKLC, cap service à domicile recherche pour Terrasson, un ou une aide ménagère à domicile. Un an d'expérience et le permis B sont demandés. Le contrat proposé est un CDD de 6 mois de 20 heures par semaine. Offre 210 VDMT. La société Penard située à Terrasson recherche une ou un couvreur. 4 ans d'expérience, un CAP, BEP et équivalent couverture ainsi que le permis B sont nécessaires. Le contrat proposé est un CDI de 49 heures par semaine. Offre 210 BCRW. Le camping La Nouvelle Creuse situé à Rouffignac-Saint-Cernin recherche une ou un saisonnier polyvalent en hôtellerie de plein air. Les débutants sont acceptés pour un contrat saisonnier de 2 mois de 4 heures par semaine. Toutes ces offres et le clic agenda sont disponibles sur francetravail.fr et cristalfm.org.

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0: 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Bonjour.
1: Bonjour à tous. C'est un nombre record de militaires qui ont défilé sur les Champs-Élysées ce matin pour le dernier défilé du 14 juillet sous l'ère d'Emmanuel Macron. 35 pays membres de la coalition des volontaires étaient à l'honneur. Pour rappel, cette alliance portée par la France et le Royaume-Uni vise à garantir une paix durable en Ukraine après la fin de la guerre contre la Russie. Commémoration aussi à Nice. Ce mardi marque la troisième journée hommage aux victimes de l'attentat de Nice en juillet 2016 qui avait fait 86 morts et 450 blessés. Un défilé militaire s'est également déroulé ce matin avant une cérémonie hommage en présence d'Emmanuel Macron ce soir. Les incendies dans la forêt de Fontainebleau continuent de progresser. Ils ont déjà parcouru plus de 1900 hectares au total. 850 sapeurs-pompiers sont mobilisés, épaulés par des canadairs. Des bulldozers sont également entrés en action ce matin pour faciliter l'approche des engins des sapeurs-pompiers. Deux personnes suspectées d'être à l'origine de ces départs de feu ont été interpellées. Et conséquence de ces incendies, l'autoroute A6 reste fermée dans les deux sens sur une vingtaine de kilomètres qui traverse la forêt de Fontainebleau. De quoi provoquer des énormes bouchons hier soir sur le réseau secondaire. Et les retours de week-end prolongés ce soir s'annoncent tout aussi compliqués. La journée est classée orange dans le sens des retours en Île-de-France, Normandie et dans la vallée du Rhône par bison futé. La canicule touche à sa fin selon Météo France, mais attention, des orages parfois violents sont attendus demain. Pour l'heure, alors que la vigilance rouge canicule recule, 26 départements sont toujours concernés et 58 autres restent en vigilance orange. À l'international, les États-Unis ont mené une troisième nuit consécutive de frappes contre l'Iran avant le rétablissement prévu du blocus naval des ports iraniens. Et puis sport et football, c'est le jour J pour l'équipe de France qui dispute ce soir sa demi-finale du Mondial face à l'Espagne. Une demi-finale qui a un goût de finale avant l'heure, début de la rencontre à 21h.

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0: Tout au long de l'année, la crèche du Lardin-Saint-Lazare, le manège des Pitchounes, place l'éveil musical au centre de son projet pédagogique. Depuis 4 ans maintenant, l'établissement accueille des musiciens professionnels pour célébrer la fin de la saison. Le 25 juin dernier, l'établissement a reçu Igor Quesada avec son groupe Los Marengos. Justine Bavois, dans cette nouvelle édition de Cultura Pop sur Crystal FM, était présente et a pu s'entretenir avec Olivia Romance, puéricultrice, et avec les musiciens.
1: C'est parti à la base de simples ateliers musique sur plutôt ce que la musique pouvait faire ressentir comme émotion. On a petit à petit évolué en créant des petits instruments maison et puis en allant un peu chercher les différents rythmes avec des petites percussions, des maracas. Et puis nous est venue l'idée de faire venir des musiciens professionnels pour faire découvrir leur univers. En fait, dans le principe, j'en avais un peu assez des comptines qu'on entend tout le temps dans la crèche. Et étant moi-même une passionnée de musique, et plus particulièrement de jazz, j'ai eu envie d'introduire d'autres musiques telles que le jazz, le classique, la pop, tous les styles. Et on est arrivé à travailler ce style-là et on s'est rendu compte que les enfants, en fait, ils sont vierges de tout son et que ça commençait à vraiment bien marcher.
2: Sur cette année, donc, comment vous avez préparé les enfants ?
1: Donc en fait, en amont, je demande toujours aux musiciens qu'on va recevoir de nous envoyer les instruments qu'ils auront ce jour-là. Et moi, de mon côté, je fais une recherche du visuel de l'instrument et aussi du son de cet instrument que j'enregistre. Et tous les matins, on instaure un petit rituel qui est de voir cet instrument, donc que j'ai en photo, et ensuite de l'écouter. Pour ceux qui, et puis on nomme le nom de l'instrument. Pour ceux qui ne parlent pas encore, on fait un signe, puisque en fait à la crèche on utilise la langue des signes associée à la parole. Donc du coup on crée un signe aussi. Et puis ça va être répétitif. Tous les jours, on a ce petit rituel. Tous les matins, on revoit les instruments. On écoute le son, on le nomme, et puis au bout d'un moment, on va inverser. On fait d'abord le son, après l'image, et en fait, on se rend compte que les enfants intègrent très très vite.
2: Ils sont très réceptifs à cet âge-là ?
1: Oh, ils sont vraiment très réceptifs. Et en plus, c'est vraiment un moment qui les pose, je dirais, qui les met dans un calme. Et ils sont même des fois plus attentifs que sur d'autres activités qu'on fait dans la structure.
2: Ça fait combien de temps que vous faites ces ateliers, que vous faites venir des groupes, que vous faites découvrir de nouvelles cultures ?
1: Alors ça fait 6 ans. La première année, on n'avait pas fait de concert parce qu'en fait, on découvrait est-ce que ça allait marcher, est-ce que ça allait pas marcher, est-ce que les enfants allaient être réceptifs à la musique autre que les comptines. Et donc, c'est notre 5e concert.
2: Pourquoi, selon vous, parce qu'on parle d'éveil musical, pourquoi cet éveil est important ?
1: Alors, pour moi, il est important parce qu'en fait, l'éveil musical, mais d'ailleurs l'éveil quel qu'il soit, enfin, il ouvre à la culture. En fait, il permet à l'enfant d'ouvrir ses horizons, qu'il soit sur la musique, sur l'art, sur plein de choses. Mais c'est surtout que moi, je me suis rendu compte que la musique, elle crée énormément d'émotions. Donc, c'est pour ça que, par exemple, nous, on l'associe à une activité peinture. Si j'ai envie que cette activité peinture, elle soit plus dans le calme, je vais sélectionner une musique plus dans le calme. Si j'ai envie, à un moment donné, que ça soit un petit peu plus surexcité, on va prendre une musique un petit peu plus entraînante. Donc, en fait, je pense que c'est l'éveil au monde, en fait, la musique. Je pense que la musique, elle nous permet de nous échapper, en fait, et de s'échapper et du quotidien, de la réalité, et en même temps du regard de l'autre. Je crois que ça permet de... Ben, c'est un lâcher-prise.
2: Eh bien, merci beaucoup.
1: Merci à vous.
2: Du coup, vous avez pas mal insisté sur le côté transmission. Donc justement, aujourd'hui, pourquoi vous avez répondu présent ?
3: Je pense qu'on se sent concerné en tant que musicienne et musicien par l'idée de partager ce qu'on aime. En fait, et c'est vrai que la musique et la culture latino-américaine, puisque ça nous correspond. Mais c'est cette envie en fait de partager tout simplement quelque chose qu'on ressent et voilà, on pense que la musique c'est un moyen authentique de pouvoir s'adresser aux gens, qu'ils soient tout petits ou qu'ils soient très vieux. C'est l'idée, c'est de passer un moment à partager ça et à exprimer avec les instruments, avec la voix ça nous paraît urgent de continuer à le faire de toute façon, et surtout en s'adressant aux tout petits, parce que c'est là que ça commence. Et ça passe par l'écoute d'abord. L'enfant, il a besoin de... Même s'il ne comprend pas tout, c'est pas, mais il entend des choses, et après on l'amène à écouter progressivement. Tout ça, c'est un processus qui est long, qui dure une vie même, on dirait. Écouter, observer avec ses oreilles, c'est super important. Et nous, on est sensible à ça, en fait. C'est pour ça qu'on aime venir jouer dans des lieux comme ça. Et parce qu'aussi on se rend compte que les adultes qui accompagnent ces enfants les accompagnent avec cette préoccupation de leur proposer des choses qui sont en lien avec, oui, avec la culture, mais avec la musique et avec tout ce que ça demande comme posture aussi à avoir en tant qu'adulte et musicien pour amener ça aux enfants, par exemple, dans le cas d'aujourd'hui, quoi. Voilà.
2: Donc il y avait ce côté culturel, mais également interactif, puisqu'on a pu vous voir durant votre petite représentation, vous approcher des enfants, leur donner la possibilité de toucher aux instruments. C'est important pour vous, cette partie-là ?
4: Oui, qu'ils soient acteurs du concert. C'était... Ouais.
5: Oui, et c'est une façon aussi de désacraliser un peu la chose aussi, parce que des fois... Je pense que j'ai l'impression des fois les enfants, on leur dit toujours un peu de faut pas toucher, faut pas ceci, donc il y a beaucoup d'interdits. Et alors que la musique, non, c'est pas le rôle de la musique d'être interdit. Donc il faut que. Après, il faut attention, bien sûr. En fait, on reste à côté pour qu'ils se fassent pas mal déjà. Et après, mais leur donner la possibilité de. Ne palper, toucher, expérimenter, avoir le son de près. Donc c'est des... et surtout dans des petits publics comme celui-ci, on est plus sur le sens que sur le sensoriel, puisque sur la partie théorique, quoi. Donc là c'était c'est encore plus, quoi, avec ce genre de public. Tout bébé comme ça, c'est mignon.
3: L'idée même du concert, c'est toujours la même, c'est de s'adresser à des gens, et surtout que les gens comprennent que c'est que ça existe, quoi, que la musique, ça fait partie de notre environnement. Nous, on défend cette idée qu'il devrait y en avoir partout, à la limite, à l'école, mais surtout qu'on ait la possibilité. J'en discutais avec un ami et on tombe d'accord sur cette idée-là, qu'en fait c'est important que les musiciens, que la musique soit vivante, que les gens puissent l'apprécier en tant que musique, mais aussi voir que les gens la jouent, quoi. Ouais. C'est quelque chose qui est interactif, voilà, et du coup ça crée une altérité aussi avec les gens qui est super, super intéressante, parce qu'on n'est pas forcément dans le langage parlé, d'accord, et on s'adresse aux gens d'une autre façon, et ouais. On est tous capables d'écouter, d'entendre et de comprendre à travers l'écoute ce qui est des fois pas forcément compréhensible dans le verbal. Et il y a des messages qui passent avec le son, avec l'harmonie.
4: Surtout,
3: avec,
4: surtout que là, on chantait en espagnol, donc ils ne sont pas habitués. C'est une langue qu'ils ne connaissent pas. Bon, il y en avait une petite espagnole, mais la seule. Mais je trouve que c'est joli aussi de comment ils ouvrent les yeux, ils écoutent, ils découvrent, en fait. Et ça, c'est chouette, quoi.
3: Aujourd'hui, on a été accueillis donc par cette structure. On sent bien que le projet de la structure, au-delà de la musique, c'est de d'être dans une préoccupation de leur proposer une forme d'altérité. Alors c'est avec la musique, et c'est vrai que là on s'est dit bonjour en musique en arrivant ce matin. Pas forcément, c'est pas nous forcément qui avons initié ça, c'est juste que l'accueil il a été comme ça. Les enfants nous ont dit bonjour en musique. Donc ça peut paraître, je sais pas comment dire, mais désuet peut-être, mais c'est, en fait finalement c'est super important. Parce qu'on chante, on dit bonjour, il y a beaucoup d'authenticité là-dedans, parce que c'est généreux, c'est l'envie d'accueillir, c'est la courtoisie qu'on apprend aux enfants aussi. Et du coup, ça nous donne du baume au cœur, ça nous donne envie de donner à notre tour quelque chose. Et donc c'est vrai que ça fait partie de tout ça, ça fait partie du fait que tout ça, ça se construit, ça peut se construire de façon très spontanée comme là, mais on sent que derrière il y a une volonté de le construire vraiment.
4: Préoccupation.
3: Quand on joue, on sent bien que les enfants ils sont disponibles à l'écoute parce que les gens qui travaillent ici ont cette préoccupation et de vouloir les amener à écouter en fait, à écouter, à découvrir. Et ça, finalement, c'est précieux en fait.
2: À travers vos chansons, quel message vous souhaitez faire passer ?
5: Les chansons qu'on a choisies souvent, c'est... Il y a toujours une dimension sociale dans le répertoire, de toute façon naturellement, parce que ce sont des auteurs-compositeurs qui sont assez engagés dans leurs propos à chaque fois. Même si c'est des chansons très jolies, par exemple Dolmen Negrito, cette chanson-là qui est une chanson, c'est une petite berceuse qui a l'air toute mignonne, mais en fait derrière ça raconte du coup une maman seule qui va travailler au champ pour pouvoir alimenter son enfant, lui donner à manger, lui donner de la sécurité, et elle se saigne au travail. Nous quand on le chante, on sait ce qu'on transmet comme ça, on l'explique.

la campagne. Les enfants de la campagne qui s'amusent, qui arrivent à s'amuser avec de petits bouts de bois et avec la poule, le cheval, ils sont là, ils ont une vie très, vraiment très poétique dans la simplicité de leur vie, on va dire, quelque soit. Hein. Mais c'est quand même une réalité dans laquelle mais ça reste quand même des gens qui ont un peu de moyens, des choses comme ça. Donc il y a tous ces prénoms, voilà, on l'explique, quoi. Mais c'est là, c'est toujours en sous-texte.

0: Cet été, venez découvrir les grands sites du Périgord. Bienvenue aux abris préhistoriques de Logerie Basse.
1: Alors ben, on va regarder ensemble cette étonnante falaise. 66 mètres de haut, de calcaire devant nos yeux. Bien sûr, ben, quand on passe dans la vallée, on ne peut que s'empêcher de la regarder. Parce que déjà, elle est lumineuse avec le soleil. Mais à l'époque préhistorique, Cro-Magnon est semi-nomade. Donc nos ancêtres cherchent un refuge. Et il y a une particularité au pied de ces falaises, c'est qu'il y a des abris sous roche. Alors un abri sous roche, c'est tout simplement un creux qui va permettre aux gens de venir s'y établir. Nous arrivons sous l'abri des Marseilles, qui est quand même l'un des plus grands abris d'Europe préhistorique. Il fait 50 mètres de longueur, 15 mètres de profondeur et

Hauteur moyenne de 4 mètres et même à la préhistoire, il était encore plus haut. Le sol a monté avec le temps parce que la roche, elle se dégrade sous les effets du temps et donc ça a monté de 7 à 8 mètres en moyenne sous l'abri. Et il y a une particularité aussi devant nous, côté extérieur, c'est qu'on a des roches effondrées. Parce qu'il n'y a pas que ça, c'est que l'eau, comme on a vu dans la grotte, traverse les falaises, la paroi. Et donc, on a ces infiltrations d'eau qui provoquent la fissuration des roches du haut de la falaise. Et donc, on a eu quelques éboulements par le passé. C'est pour ça que l'abri est en partie masqué par ces éboulements devant. Et il y a un luxe à vivre ici. On l'a à la maison aujourd'hui, on s'en rend même plus compte. Mais c'est qu'il y a le robinet. Il y a une source à bon débit, qui probablement existait déjà à la préhistoire. Donc on imagine ces personnes en train de boire, prendre l'eau pour faire la cuisine, laver les peaux de bêtes. Et un abri quand même qui a changé, comme je vous disais. Et pour vous donner un ordre d'idée, regardez, c'était le sol 15 000 ans, en bas. Et là, vous voyez, c'est le sol 2026, là où on marche. On n'y comprend plus rien hein, quand je dis ça. Mais c'est tout simplement qu'il y a eu les archéologues qui ont été sélectifs sur un des côtés de l'abri à fouiller. Alors, des événements. Alors, il y a la visite à la lampe tempête qu'on fait notamment tous les lundis et jeudis soirs à 18h en ce moment. Aussi un atelier Cro-Magnon où on apprend en fait les gestes de la préhistoire. On montre comment on allume le feu, comment on allumait le feu avec les pierres, les gestes du chasseur à fabriquer une tente préhistorique.

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0: 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Bonjour.
1: Bonjour à tous, la plateforme dédiée aux inscriptions pour pouvoir assister au défilé militaire du 14 juillet demain sur les Champs-Élysées à Paris a fermé à midi en raison de l'engouement du public avec déjà plus de 50 000 personnes inscrites. Pour la première fois, le préfet de police avait décidé d'instaurer pour des raisons de sécurité une procédure de préinscription en ligne donnant droit à l'attribution d'un QR code nominatif pour assister au défilé. Quelques 98 départements sont concernés par une mise sous surveillance pour cause de sécheresse, un record depuis au moins 2013 selon le service Vigio. La Coupe du Monde de football a beau avoir changé de format en intégrant cette édition 2026 pas moins de 48 équipes. Les demi-finales rassemblent les 4 meilleures formations de la planète au classement FIFA. La première oppose demain la France, première au classement FIFA à l'Espagne, troisième à 21h. Et la seconde se joue mercredi entre l'Argentine et l'Angleterre à la même heure.

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0: 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Bonjour.
1: Bonjour à tous, c'est la plateforme dédiée aux inscriptions pour pouvoir assister au défilé militaire du 14 juillet demain sur les Champs-Élysées à Paris, a fermé à midi en raison de l'engouement du public avec déjà plus de 50 000 personnes inscrites. Pour la première fois, le préfet de police avait décidé d'instaurer pour des raisons de sécurité une procédure de préinscription en ligne donnant droit à l'attribution d'un QR code nominatif pour assister au défilé. Quelques 98 départements sont concernés par une mise sous surveillance pour cause de sécheresse, un record depuis au moins 2013 selon le service Vigio. La Coupe du Monde de football a beau avoir changé de format en intégrant cette édition 2026 pas moins de 48 équipes, les demi-finales rassemblent les 4 meilleures formations de la planète au classement FIFA. La première oppose demain la France, première au classement FIFA à l'Espagne, troisième à 21h. Et la seconde se joue mercredi entre l'Argentine et l'Angleterre à la même heure.

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connaîtras la traversée des déserts, les longs moments en solitude. Mais au fond, quand on y pense, on devrait sacrifier nos secondes pour faire dans le profond. Le contact, l'essence même d'une relation.

0: 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Bonjour.
1: Bonjour à tous. Le défilé du 14 juillet a rassemblé un dispositif record autour du thème du réveil stratégique de l'Europe. Plus de 6600 militaires à pied, 98 avions, 31 hélicoptères et 315 véhicules y ont participé. Emmanuel Macron a présidé cette édition qui marque son 10e et dernier défilé national du 14 juillet en tant que président de la République. Et la nuit dernière, 188 personnes ont été interpellées lors d'épisodes de violence urbaine, soit moins que l'an dernier à la même période avec 389 interpellations. Le ministre de l'Intérieur, Laurent Nunez, évoque une baisse des prises à partie. À Nice, les commémorations se poursuivent 10 ans après l'attentat du 14 juillet 2016 qui avait fait 86 morts et plus de 450 blessés. Un défilé militaire s'est déroulé ce matin et Emmanuel Macron participera ce soir à une cérémonie d'hommage en mémoire des victimes et de leurs proches. On continue ce flash avec la canicule qui reste intense aujourd'hui avec 26 départements en vigilance rouge et 58 en orange. La fin de l'épisode est toutefois attendue jeudi avec une levée de l'alerte rouge dès demain matin. Ces fortes chaleurs qui favorisent forcément les incendies. 32 000 hectares ont déjà brûlé cette année en France, dont 2 000 dans la forêt de Fontainebleau. Deux personnes soupçonnées d'être à l'origine du feu ont quant à elles été interpellées. Et pour la troisième nuit consécutive, les États-Unis ont mené des frappes contre des cibles militaires dans plusieurs villes portuaires du sud de l'Iran. En riposte, Téhéran a de nouveau visé des pays voisins. Place au sport désormais et à la 10e étape du Tour de France. Aujourd'hui, c'est entre Aurillac et Lolluran que ça se passe. Une étape avec beaucoup de dénivelé promise aux favoris avec l'équipe UAE de Tadej Pogacar qui a déjà mis en route. Et enfin, jour J pour l'équipe de France de football qui affronte l'Espagne ce soir à Dallas en demi-finale de Coupe du Monde. Le coup d'envoi de la rencontre est prévu à 21h.

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0: 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Bonsoir.
1: Bonjour à tous. Le défilé du 14 juillet a rassemblé un dispositif record autour du thème du réveil stratégique de l'Europe. Plus de 6600 militaires à pied, 98 avions, 31 hélicoptères et 315 véhicules y ont participé. Emmanuel Macron a présidé cette édition qui marque son 10e et dernier défilé national du 14 juillet en tant que président de la République. Et la nuit dernière, 188 personnes ont été interpellées lors d'épisodes de violence urbaine, soit moins que l'an dernier à la même période avec 389 interpellations. Le ministre de l'Intérieur, Laurent Nunez, évoque une baisse des prises à partie. À Nice, les commémorations se poursuivent 10 ans après l'attentat du 14 juillet 2016 qui avait fait 86 morts et plus de 450 blessés. Un défilé militaire s'est déroulé ce matin et Emmanuel Macron participera ce soir à une cérémonie d'hommage en mémoire des victimes et de leurs proches. On continue ce flash avec la canicule qui reste intense aujourd'hui avec 26 départements en vigilance rouge et 58 en orange. La fin de l'épisode est toutefois attendue jeudi avec une levée de l'alerte rouge dès demain matin. Ces fortes chaleurs qui favorisent forcément les incendies, 32 000 hectares ont déjà brûlé cette année en France, dont 2 000 dans la forêt de Fontainebleau. Deux personnes soupçonnées d'être à l'origine du feu ont quant à elles été interpellées. Et pour la troisième nuit consécutive, les États-Unis ont mené des frappes contre des cibles militaires dans plusieurs villes portuaires du sud de l'Iran. En riposte, Téhéran a de nouveau visé des pays voisins. Place au sport désormais et à la 10e étape du Tour de France. Aujourd'hui, c'est entre Aurillac et Le Luron que ça se passe. Une étape avec beaucoup de dénivelé promise aux favoris avec l'équipe UAE de Tadej Pogacar qui a déjà mis en route. Et enfin, jour J pour l'équipe de France de football qui affronte l'Espagne ce soir à Dallas en demi-finale de Coupe du Monde. Le coup d'envoi de la rencontre est prévu à 21h.

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0: 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Bonsoir.
1: Bonsoir à tous. 6 personnes sont en garde à vue dans l'enquête sur les incendies de la forêt de Fontainebleau. Parmi elles, un pompier volontaire de 19 ans a reconnu avoir volontairement allumé un départ de feu. Un autre suspect admet avoir provoqué un incendie accidentellement en jetant une cigarette. 32 000 hectares ont déjà brûlé cette année en France, dont 2 000 dans la forêt de Fontainebleau. Météo France maintient 26 départements en vigilance rouge pour la canicule jusqu'à demain matin 6h. Ils repasseront ensuite en orange. Les températures baisseront réellement sur l'ensemble de l'Hexagone dès jeudi. Et le défilé du 14 juillet a rassemblé un dispositif record autour du thème du réveil stratégique de l'Europe avec plus de 6600 militaires à pied, 98 avions, 31 hélicoptères et 315 véhicules qui y ont participé. Emmanuel Macron a présidé cette édition qui marque son 10e et dernier défilé national du 14 juillet en tant que président de la République. À Nice, les commémorations se poursuivent 10 ans après l'attentat du 14 juillet 2016 qui avait fait 86 morts et plus de 450 blessés. Un défilé militaire s'est déroulé ce matin et Emmanuel Macron participera ce soir à une cérémonie d'hommage en mémoire des victimes et de leurs proches. Et pour la 3e nuit consécutive, les États-Unis ont mené des frappes contre des cibles militaires dans plusieurs villes portuaires du sud de l'Iran. En riposte, Téhéran a de nouveau visé des pays voisins. Retour en France où une femme a été retrouvée morte lundi dans un appartement loué via Airbnb à Béthune dans le Pas-de-Calais. La victime qui n'a pas encore été identifiée présentait des blessures par arme blanche et une enquête pour homicide volontaire a été ouverte. On continue avec du sport et du cyclisme. Intouchable, Tadej Pogacar s'est imposé sur la 10e étape du Tour de France avec une arrivée au Luron. Il devance largement Remco Evenepoel et le français Paul Sexas. Et enfin, c'est le grand soir pour l'équipe de France de football qui affronte l'Espagne à Dallas en demi-finale de la Coupe du Monde. Le coup d'envoi de la rencontre est prévu à 21h.

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semaine. Offre 210 WCFW, Intermed 24 recherche également une ou un agent d'entretien propreté de locaux pour le secteur de Sarlat-la-Canéda. Les débutants sont acceptés, le permis B est nécessaire, le contrat proposé est un CDD de 3 mois de 6 heures par semaine. Offre 210 VKLC, Cap Service à domicile recherche pour terrasson un ou une aide ménagère à domicile. Un an d'expérience et le permis B sont demandés, le contrat proposé est un CDD de 6 mois de 20 heures par semaine. Offre 210 VDMT, la société Penard située à Terrasson recherche une ou un couvreur. 4 ans d'expérience, un CAP, BEP et équivalent couverture ainsi que le permis B sont nécessaires. Le contrat proposé est un CDI de 49 heures par semaine. Offre 210 BCRW, le camping La Nouvelle Creuse situé à Rouffignac-Saint-Cernin recherche une ou un saisonnier polyvalent en hôtellerie de plein air. Les débutants sont acceptés pour un contrat saisonnier de 2 mois de 4 heures par semaine. Toutes ces offres et le clic agenda sont disponibles sur francetravail.fr et crystalfm.org.

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0: 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Et on commence avec ce soir sur TF1, Les Experts Las Vegas. France 2, Le Canard à l'Orange. Vous retrouverez sur France 3, Alexandra L. Sur Canal Vie Privée, M6. Eh ben c'est la Coupe du Monde, hein. Coup d'envoi à 21h de la demi-finale. Allez les Bleus, allez les Bleus, ça va être un carton d'audience là pour M6. Allez, on poursuit avec sur W9 les 20 chansons préférées des Français. TMC 90, enquête naturiste, ils osent tout pour réussir leurs vacances. Rupture pour tous, votre comédie ce soir sur TFX. Et puis si vous êtes plus films d'animation, sur Gulli, c'est Les Rois de la Glisse 2. Voilà, je vous laisse faire votre choix et par avance, une belle soirée devant votre télévision.
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0: 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Bonsoir.
1: Bonsoir à tous. 10 ans après l'attentat du 14 juillet 2016, Nice a rendu hommage aux 86 victimes, aux plus de 400 blessés de l'attaque sur la promenade des Anglais. Une cérémonie mémorielle a eu lieu à 18h sur la place Masséna avec Emmanuel Macron. Un défilé militaire s'est également déroulé ce matin. Le défilé du 14 juillet, lui, a battu un record avec plus de 6600 militaires, une centaine d'avions, 31 hélicoptères et plus de 300 véhicules mobilisés autour du thème du réveil stratégique de l'Europe. Emmanuel Macron a présidé cette édition, son 10e et dernier défilé en tant que président de la République. Et 6 personnes sont en garde à vue dans l'enquête sur les incendies de la forêt de Fontainebleau. Parmi elles, un pompier volontaire de 19 ans qui a reconnu avoir volontairement allumé un départ de feu. Un autre suspect admet avoir provoqué un incendie accidentellement en jetant une cigarette. Et Météo France maintient 26 départements en vigilance rouge pour la canicule jusqu'à demain matin 6h. Ils repasseront ensuite en orange. Les températures baisseront réellement sur l'ensemble de l'Hexagone à partir de jeudi. À l'international, Donald Trump renonce à son projet de taxe de 20% sur les navires transitant par le détroit d'Ormuz. Le président américain affirme vouloir remplacer cette mesure par des accords commerciaux et d'investissement conclus avec les pays du Golfe. Retour en France, le groupe ECF propose d'autoriser la conduite accompagnée dès 14 ans en s'appuyant sur un meilleur taux de réussite au permis et une baisse des accidents chez les jeunes formés ainsi. Les opposants, eux, alertent sur le manque d'inspecteurs et la maturité parfois insuffisante des adolescents à cet âge. Côté sport, il est intouchable. Tadej Pogacar s'est imposé sur la 10e étape du Tour de France avec une arrivée au lieu rang. Il devance largement Remco et Evenepoel et le français Paul Sexas. Et en football, c'est le grand soir pour l'équipe de France qui affronte l'Espagne ce soir à Dallas en demi-finale de Coupe du Monde. Le coup d'envoi de la rencontre est prévu à 21h. Voilà pour l'essentiel de l'actualité. Je vous souhaite une excellente soirée. À notre écoute.

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0: La Fédération des radios associatives de Nouvelle-Aquitaine, la FRANA, était présente aux rencontres régionales de la vie associative qui se sont déroulées le jeudi 2 juillet au Creps de Poitiers, un événement porté par le mouvement associatif Nouvelle-Aquitaine, le MANA. À cette occasion, elle a accueilli sur son plateau Sarah Kimmler et Stéphanie Delgut, respectivement responsables du pôle vie fédérative à la Ligue de l'enseignement des Deux-Sèvres et directrice de la Maison des associations de Niort.
1: Mesdames, vous êtes là pour nous parler d'une action que vous menez dans le cadre d'un collectif pour la formation des bénévoles. C'est bien ça ? Donc, présentez-nous un petit peu ce collectif.
2: Donc, le collectif de formation des bénévoles, c'est un collectif qui s'est monté en 2003. On est plusieurs têtes de réseau à participer à ce collectif. On est également des collectivités. On a l'État aussi avec nous. Et le principe, c'est de mettre en place un calendrier de formation des bénévoles gratuite. L'idée, c'est d'être nous-mêmes formateurs.
3: Donc en fait, les formations, elles sont effectivement dispensées par des membres du collectif. Et l'idée, c'est de dire quand on rentre dans le collectif, c'est qu'on s'engage à former des bénévoles. Quand on est tout nouveau, ben, on peut prendre le temps d'apprendre, de s'acculturer. Et c'est la force aussi de notre fonctionnement. Mais c'est vraiment des accompagnateurs, des gens dont c'est le métier d'accompagner des associations au quotidien qui pensent et dispensent les formations pour des associations et des bénévoles avec lesquels on est en réseau de manière régulière. Donc soit on identifie au quotidien des problématiques et on se dit tiens, l'année prochaine on va mettre des formations sur tel thème, tel sujet, plutôt dans telle zone du département par rapport aux besoins. Ou alors, on reçoit des demandes des bénévoles qui nous appellent en disant, ben voilà, dans votre catalogue, on n'a pas trouvé chaussure à notre pied. Ou alors, il y a cette formation qui nous intéresse, mais c'est vraiment trop loin de chez nous. Est-ce que vous pourriez pas la déplacer, etc. Et donc, on fait des formations aussi à la carte. On joue vraiment dans notre démarche de formation sur notre connaissance de l'accompagnement des assos, nos compétences de formateurs et nos expériences, parce qu'en fait, on est tous, d'une manière ou d'une autre, aussi investis bénévoles dans des associations. Donc, je pense que un des éléments qui est sur le... Oui, qui est le plus value, on va l'assumer, de ce qu'on fait, c'est le droit, le cadre qui régit un fonctionnement associatif, et on connaît les réalités associatives, et on est capable d'amener en formation les éléments pour composer entre les deux. On n'est pas des sachants qui dispensent un cours de droit en disant c'est comme ça que ça doit fonctionner. On dit ça, c'est la règle. Après, on connaît les réalités. Et comment est-ce qu'on fait dans la réalité du quotidien pour sécuriser son action de bénévole en étant cohérent avec les moyens et la réalité d'un terrain?
1: Quel que soit le secteur où vous intervenez, il y a quand même une problématique commune. C'est la gestion de la structure. Donc, on fait appel à vous pour quel besoin particulièrement de formation?
2: Alors, on fait pas appel à nous. On met en place, par rapport à ce qu'on rencontre tous les jours en tant qu'accompagnateur, on rencontre des problématiques. Et donc, dans le collectif, on se dit, ben, en ce moment, il y a une problématique un peu particulière sur la fonction employeur, par exemple. Donc, on va mettre en place une formation sur la fonction employeur.
1: Mais la fonction employeur, c'est très vaste.
2: On peut avoir la relation entre le salarié et l'employeur. On peut avoir le document unique d'évaluation des risques professionnels. On essaye de toucher tous les champs. Et au sein du collectif, on est, comme on vous l'a dit, on est plusieurs. Et en fonction de nos compétences, donc il y en a qui ont plus de compétences en fonction employeur, donc qui vont avoir plus de compétences au niveau de la compta, etc. Et donc, on se répartit les charges comme ça.
1: Est-ce que vous avez adapté au fil des années vos formations? Est-ce que vous avez ressenti des besoins différents ou nouveaux?
3: On repense très régulièrement nos formations. Donc il y a des formations qu'on fait de manière un peu régulière, mais au bout d'un certain temps, par exemple sur la comptabilité, bah aujourd'hui il y a de nouveaux outils qui se développent, il y a de nouveaux modes de fonctionnement, donc la formation avec des exercices pratiques de calculer sa balance qu'on pouvait faire il y a 10 ans, ça marche plus aujourd'hui, c'est ça cause, on n'est plus dans ces réalités là, donc on les repense, on les réadapte, et puis on fait régulièrement des formations nouvelles en fonction des besoins ou des angles. Parce que des fois, on nous partage des attentes. Par exemple, on travaille beaucoup sur la question des statuts. Ben, on se rend compte aussi, à un moment donné, il y a des périodes où il y a des grosses interrogations et des gros questionnements de la part des bénévoles sur le fonctionnement collégial. Donc, on a fait évoluer nos formations aussi pour travailler plus spécifiquement sur qu'est-ce que ça veut dire de fonctionner de manière collégiale dans une association et comment on met une gouvernance collégiale. Ouais. Quel endroit ou pour quel type de projet c'est pertinent ou ça l'est moins. Donc oui, on est notre catalogue, il est complètement dynamique.
1: Peut-être aussi par rapport à la prévention des risques, et notamment on parle beaucoup plus des risques psychosociaux. Est-ce que là il y a une demande importante, puisque souvent les gouvernants, les dirigeants se trouvent un petit peu démunis face à ça?
2: On se rend compte aussi que sur le terrain il y a des attentes, il y a des besoins. Donc on met en place des formations et le jour où on les met en place, personne s'inscrit parce que il y a aussi des questions qui ont besoin de réponses tout de suite. Et parfois les bénévoles, voilà, ils viennent nous voir, ils ont une question, ils veulent la réponse tout de suite. Si on leur dit on met en place une formation dans 2 mois, voilà, ce sera passé. Donc après la nouveauté aujourd'hui, enfin là pour cette année, du coup on est en train de mettre en place un cycle sur l'intelligence artificielle, puisqu'on se rend bien compte que voilà, il va bien falloir qu'on en discute avec les bénévoles. On voit que certains bénévoles s'y mettent, mais n'ont pas toutes les infos sur ce système-là. Donc, ce qu'on a fait, c'est que on s'est fait former, nous d'abord, les accompagnateurs. On a suivi une formation sur l'intelligence artificielle. Et on est en train de mettre en place un cycle de formation à leur entrée.
1: C'est difficile de motiver un petit peu les bénévoles à venir aux formations. Est-ce que peut-être ils viennent trop tard, c'est-à-dire quand ils sont confrontés à un problème, et c'est là qu'ils se disent « Ah oui, mais comment je... » Et on attend des réponses immédiates, alors que c'est la prévention. Peut-être du fait aussi que le bénévole n'a pas cette, je parle des dirigeants, pour eux ce sont pas des chefs d'entreprise, alors que dès qu'on a des salariés, on a les mêmes obligations.
3: Il y a ceux qui en prennent conscience trop tard. Justement, c'est pas son métier, c'est des fois on est confronté à des tas de difficultés qu'on n'attendait pas, qu'on n'imaginait pas devoir rencontrer un jour en tant que bénévole, et c'est pas toujours facile d'en parler devant un collectif. On est sur la formation collective, il y a d'autres gens, et donc il y a des sujets aussi qui on ressent qu'il y a des besoins, mais en fait le cadre collectif est peut-être pas le bon pour l'évoquer. Mais par exemple, par rapport à ces questions-là, cette année on va expérimenter un espace de formation un peu différent des autres, c'est les ateliers de co-développement. Donc c'est des outils d'intelligence artificielle où c'est le groupe qui choisit ensemble le problème rencontré par un des membres et qui va construire la réponse, enfin, réfléchir à des réponses collectives. Et ça, on va le faire sur des situations de tension, autour de la gestion salariale, autour de associations en crise, comment je ne reste pas tout seul, ou des choses comme ça.
2: Les conflits.
3: Sur les conflits. Et donc là, on va tester une autre façon d'aborder cette question de la difficulté du quotidien et des fois un peu de la difficulté de l'urgence, en disant que cette forme d'intelligence collective, elle peut être plus douce aussi pour le mettre en commun et faire émerger des réponses. Donc on va tester.
4: Depuis la mise en place de ces formations, est-ce que vous avez observé des tendances, des problématiques qui reviennent plus fréquemment que d'autres ?
3: Ça fonctionne par phase, je dirais.
2: C'est assez cyclique, en fait. Oui. Ouais. Je vous parle de conflits parce qu'effectivement, il y a quelques mois, on se disait « Ah, c'est bien, il n'y a plus trop de conflits de personnes dans les assos. » Et en fait, on aurait mieux fait de se taire parce que du coup, là, c'est reparti. Alors peut-être que c'est de la chaleur ou je ne sais pas. Mais on se rend compte, il y a vraiment des cycles. Donc, on a eu le cycle l'organisation des manifestations, on a eu le cycle légal, la compta, ouais, ça on l'a eu, ça on l'a un peu moins. Alors ça revient parce que comme il y a des nouvelles règles qui ont été mises en place, donc voilà, les bénévoles se questionnent. La richesse qu'on a, c'est que du coup, on essaye de s'adapter au terrain, en fait, à ce qui se passe. On a plusieurs formations qui reviennent souvent et qu'on a préparées, mais on les met pas forcément au calendrier. Et c'est pour ça qu'on se voit. Et là, on est en train de préparer le calendrier de l'année prochaine.
1: Où on peut le trouver, vous informer de vos formations?
3: Eh ben, on a un site internet, Formation des bénévoles 79.
4: Merci à vous.
1: Merci beaucoup.
2: Merci. Merci.
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1: Alors ben, on va regarder ensemble cette étonnante falaise. 66 mètres de haut, de calcaire devant nos yeux. Bien sûr, ben, quand on passe dans la vallée, on ne peut que s'empêcher de la regarder. Parce que déjà, elle est lumineuse avec le soleil. Mais à l'époque préhistorique, Cro-Magnon est semi-nomade. Donc nos ancêtres cherchent un refuge. Et il y a une particularité au pied de ces falaises, c'est qu'il y a des abris sous roche. Alors un abri sous roche, c'est tout simplement un creux

0: mètres en moyenne sous l'abri.
1: Et il y a une particularité aussi devant nous, côté extérieur, c'est qu'on a des roches effondrées. Parce qu'il n'y a pas que ça, c'est que l'eau, comme on a vu dans la grotte, traverse les falaises, la paroi. Et donc on a ces infiltrations d'eau qui provoquent la fissuration des roches du haut de la falaise. Et donc on a eu quelques éboulements par le passé. C'est pour ça que l'abri est en partie masqué par ces éboulements devant. Et il y a un luxe à vivre ici. On l'a à la maison aujourd'hui, on s'en rend même plus compte. Mais c'est qu'il y a le robinet. Il y a une source à bon débit qui probablement existait déjà à la préhistoire. Donc on imagine ces personnes en train de boire, prendre l'eau pour faire la cuisine, laver les peaux de bêtes. Et un abri quand même qui a changé, comme je vous disais. Et pour vous donner un ordre d'idée, regardez, c'était le sol 15 000 ans, en bas. Et là, vous voyez, c'est le sol 2026, là où on marche. On n'y comprend plus rien hein, quand je dis ça. Mais c'est tout simplement qu'il y a eu les archéologues qui ont été sélectifs sur un des côtés de l'abri à fouiller. Alors, des événements. Alors, il y a la visite à la lampe tempête qu'on fait notamment tous les lundis et jeudis soirs à 18h en ce moment. Aussi un atelier Cro-Magnon où on apprend en fait les gestes de la préhistoire. On montre comment on allume le feu, comment on allumait le feu avec les pierres, les gestes du chasseur à fabriquer une tente préhistorique.

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